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1: Bonjour, bonjour à tous, merci, quelle journée. Les mots de Sophie Adnaud hier soir, l'astronaute est devenue la première française à sortir dans l'espace. Accompagnée de son collègue américain Anil Menon, elle est rentrée dans l'ISS en début de soirée après plus de 6 heures dans le vide spatial, sans être parvenue toutefois à aller au bout de sa mission qui consistait à remplacer une antenne. Un scénario qui avait été anticipé, assure la NASA. L'opération est reportée sans date annoncée pour le moment. Il a parcouru 6300 hectares en près d'un mois. Le feu du Gros Bessillon dans le Var est officiellement éteint, annonce la préfecture. L'incendie qui s'était déclaré à Pontevès le 21 juillet a mobilisé plus de 11 000 pompiers. La préfecture ajoute que l'incendie de Ginacervi qui s'était déclaré après un impact de foudre le 14 août est lui aussi éteint. Le ministre de l'Action et des Comptes Publics, David Amiel, présente les excuses du gouvernement après le piratage du fisc. Les données de près de 700 000 particuliers et entreprises ont été dérobées suite à une cyberattaque visant le site des impôts. Deux autres fuites ont par ailleurs été identifiées, une qui concerne les données cadastrales et une autre visant des données liées aux successions rapidement coupées, assure la Direction générale des finances publiques. La France va expulser deux diplomates iraniens dans les prochains jours, annonce du Quai d'Orsay, en réaction à une décision similaire prise lundi par Téhéran. Elle vise deux diplomates français qui avaient été victimes d'une agression en juillet dernier de la part des services de sécurité iraniens. Le ministre des Affaires étrangères, Jean-Noël Barrot, avait dénoncé une action d'intimidation extrêmement grave. Pendant ce temps, les Émirats arabes unis suspendent leurs relations économiques avec l'Iran. Les autorités émiraties accusent la République islamique d'avoir tiré deux missiles vers leur territoire. Des accusations démenties par Téhéran. Et puis en foot, on connaît la date de la première liste de Zinedine Zidane. Le nouveau sélectionneur des Bleus dévoilera le 17 septembre le nom des joueurs retenus pour les deux prochains matchs de Ligue des Nations. Ce sera contre la Turquie et la Belgique. Très bon début de journée à tous.
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2: Bonjour à tous, elle restera la première française à avoir réalisé une sortie dans l'espace. Sophie Adenau a quitté la station internationale hier en début d'après-midi pour une mission de maintenance. Elle a regagné l'ISS dans la soirée après près de 6h30 dans le vide spatial. À l'issue d'une mission pas tout à fait accomplie, Christophe Miedugé.
3: Oui, la faute à des boulons récalcitrants, a expliqué la NASA, qui a mis un terme à la mission un peu après 20h. Sophie Adenau et l'astronaute américain Neil Menon devaient démonter une antenne satellite défectueuse et la remplacer. Le démontage a pris plus de temps que prévu et même les plus éminents scientifiques et les astronautes les mieux entraînés peuvent être piégés. L'antenne a été démontée, mais le remontage aurait prolongé le travail dans l'espace bien plus longtemps que prévu. Fin de mission, retour dans l'ISS. C'est dans le sas de décompression de la station que Sophie Adenau a pu déclarer son bonheur après cette sortie extravéhiculaire. Quelle journée, s'est exclamée la Française, remerciant toutes les équipes qui ont rendu possible cette aventure et évoquant un moment merveilleux.
2: La NASA qui n'a pas précisé quand la fin de la mission serait programmée. Dans le reste de l'actualité, Emmanuel Macron promulgue la loi sur l'aide à mourir. Après des années de débats, le texte a été publié au Journal officiel. Il crée un droit à l'aide à mourir sous plusieurs conditions, permettant à certains patients de s'administrer un produit létal en présence d'un soignant. Il aura fallu près d'un mois pour venir à bout des flammes. Le feu du Gros Bessillon est officiellement éteint dans le Var, annonce la préfecture. L'incendie a parcouru 6300 hectares et mobilisé plus de 11 000 pompiers. Pendant ce temps, en Belgique, les pompiers se battent pour encercler définitivement le feu. Un incendie historique qui a ravagé 3000 hectares depuis vendredi dernier dans les Hautes-Fagnes. L'extinction totale pourrait encore prendre des semaines selon les autorités. Au moins 9 morts dans l'incendie d'un hôtel en Inde à Calcutta, un feu qui pourrait avoir été déclenché par l'explosion d'un climatiseur. Plusieurs blessés sont également à déplorer. Et puis en foot, Lyon arrache le nul un partout sur la pelouse de Fenerbahçe. Les Lyonnais en ballotage favorable pour décrocher la qualification en Ligue des Champions. Le barrage retour à Lyon est prévu mercredi prochain. Excellent début de journée à tous.
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2: Bonjour, bonjour à tous. Après des années de débats, l'aide à mourir entre officiellement dans le droit français. Le texte a été promulgué par Emmanuel Macron et publié au Journal officiel. Adoptée définitivement par le Parlement à la mi-juillet, la loi crée un droit à l'aide à mourir sous plusieurs conditions, permettant à certains patients de s'administrer un produit létal en présence d'un soignant. Le mea culpa du gouvernement après la cyberattaque qui a visé le site des impôts. Le ministre de l'Action et des Comptes Publics, David Amiel, a présenté hier ses excuses, tout comme la directrice générale de la DGFiP. Deux autres fuites ont par ailleurs été identifiées. Une qui concerne les données cadastrales et une autre visant des données liées aux successions rapidement coupées, assure la Direction Générale des Finances Publiques. Raphaël Glucksmann, bientôt sur la ligne de départ dans la course à l'Élysée. Selon Le Parisien, le député européen va officialiser sa candidature à la présidentielle ce dimanche sur le plateau du 20h de TF1. Il devrait aussi confirmer sa participation à la future primaire social-démocrate organisée courant octobre. Les modalités de ce scrutin doivent être validées en début de semaine prochaine avant la tenue des universités d'été du PS à Blois. Deux ressortissants français détenus depuis fin juillet au Togo. Il s'agit de réalisateurs travaillant pour une société de production française selon le Quai d'Orsay. Le ministère des Affaires étrangères précise qu'ils font actuellement l'objet d'une information judiciaire et qu'ils ont pu recevoir 3 visites consulaires. Les services du ministère assurent être pleinement mobilisés pour s'assurer de leurs conditions de détention et du respect de leurs droits à la défense. À l'étranger, Donald Trump veut rencontrer Kim Jong-un cet automne. C'est en tout cas ce qu'affirme le Wall Street Journal, qui précise que cette entrevue pourrait avoir lieu en novembre à l'occasion du sommet de la coopération économique Asie-Pacifique organisé en Chine. Et puis la mort de Frank Beard, le légendaire batteur du groupe ZZ Top, est décédé à l'âge de 77 ans. Il avait récemment arrêté de tourner avec sa formation suite à des problèmes de santé. Excellente matinée à tous.
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2: Bonjour à tous. La vague de chaleur que l'on vient de vivre est la deuxième plus longue jamais enregistrée. Météo France a enregistré 22 jours de forte chaleur quasi générale sur le pays. L'épisode qui s'est terminé hier était déjà la cinquième vague caniculaire depuis le mois de mai. Le record de la plus longue vague de chaleur en France avait été atteint en 1983 avec 23 jours. Selon Météo France, la chaleur régresse sur l'ensemble de l'Hexagone, sauf dans le sud-est où elle continuera jusqu'à demain. La loi créant un droit à l'aide à mourir, promulguée par Emmanuel Macron, est publiée au Journal officiel. Le texte permet à certains patients, sous plusieurs conditions, de s'administrer un produit létal en présence d'un soignant. Le patient doit être majeur, atteint d'une affection grave et incurable en phase terminale ou avancée. Patrick Bruel, visé par une nouvelle plainte pour tentative de viol, portant à 31 le nombre de plaintes déposées contre le chanteur. Cette nouvelle victime était tout juste majeure, selon son avocate. Les faits dénoncés sont prescrits, c'est-à-dire qu'ils se seraient produits il y a au moins 20 ans. Les recherches sont suspendues après la découverte d'un voilier à la dérive au large de l'île Dieu. Le skipper est toujours porté disparu. L'annexe du voilier a été retrouvée retournée hier. C'est le passager d'un ferry qui avait remarqué l'embarcation en mauvaise posture et donné l'alerte. Le bateau avait interrompu son trajet pour envoyer un canot de sauvetage, mais aucun signe de vie à bord n'avait été trouvé. Les corps de deux alpinistes retrouvés en Suisse 34 ans après leur disparition. Les victimes belges ont été libérées par la fonte des glaces. C'est un randonneur qui les a retrouvés. Les corps ont été acheminés à l'Institut de médecine légale de Sion pour procéder à leur identification. Et puis en foot, c'est officiel. Paul Pogba à Monaco, c'est terminé. Le champion du monde 2018 quitte le club de la Principauté seulement un an après son arrivée. Il n'a participé qu'à 6 rencontres de championnat la saison dernière. Toujours gêné par des blessures, Paul Pogba va pouvoir rester à Monaco pour se soigner. Voilà pour l'essentiel de l'info. Excellent après-midi.
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0: Sors-moi les bêtes, cochon.
1: C'est à toi qu'il parle. Fais sortir les moutons.
0: À toi maintenant, cochon, à droite.
1: Surtout, montre-leur bien que c'est toi qui commandes. Sinon, ils t'en feront faire de toutes les couleurs. Vas-y, fonce.
2: Premier épisode des chroniques du traitement de la place de l'animal au cinéma. Je vous amène dans un endroit de la campagne anglaise, au sein de la ferme des Huggetts, où l'arrivée d'un jeune cochon va tout changer. Un destin incroyable, d'un film qu'il est tout autant, je vais vous conter l'histoire de Babe, le cochon devenu berger, sorti en France en 1996.

0: Petit aparté sur le réalisateur. Babe, le cochon devenu berger, est un film de George Miller. Vous allez me dire, le George Miller qui a réalisé la saga Mad Max. Oui, c'est bien ce George Miller qui nous offrira le très bon Happy Feet. George Miller est un réalisateur australien né en 1945. Il se fait connaître à l'international en 1979 par le biais de son film culte Mad Max, un road trip post-apo mettant en place les codes d'une saga qui aura une grande influence sur la culture pop ainsi que sur bon nombre d'œuvres. Okoto no Ken, alias Ken le survivant, Berserk du grand Kentaro Miura pour ne citer qu'elle. George Miller est un homme de défi qui a toujours eu une carrière hétérogène, naviguant d'un genre à un autre. Babe, la jeunesse d'un projet fou. C'est depuis les années 1980 que George Miller voulait adapter le livre The Shipping Pig, un roman jeunesse de Dick King Smith. George Miller a tout de suite eu conscience qu'adapter ce roman ne serait pas une mince affaire, car il possède différentes couches de lecture. Pour George, il était nécessaire de faire ce film en live action et non sous le format d'un film d'animation. Le coup d'envoi viendra d'un certain Jurassic Park de Steven Spielberg, qui fit faire un immense bond en avant aux effets spéciaux. George Miller s'engouffra dans la brèche, Universal Studios le suivit dans ce projet tout en restant sceptique au début. C'est décidé, George sera producteur et scénariste. La mise en scène sera par Chris Newman, qui vient du monde du documentaire et de la photo. On rentre dans le vif du sujet avec une énorme partie infographique, animatronique, effets optiques, 500 animaux, 5 mois de tournage, 60 dresseurs. Tout sera en amont parfaitement préparé et storyboardé. George Miller va mettre tout son savoir-faire pour créer une alchimie parfaite entre tous les pôles, ce qui aura pour effet d'un travail d'une grande homogénéité. Il faudra néanmoins 12 mois de post-production. Le mot d'ordre a toujours été « traiter cette histoire de façon sérieuse et non comme une histoire naïve dans le but d'accoucher d'un film prodigieux ». Babe, un conte en sa structure. Au premier abord, ce film possède tous les archétypes du conte. Pour commencer, le contexte. La ferme des Huggets est complètement anachronique. La division en chapitres du film, ainsi que la voix off du narrateur, tout est fait pour donner l'illusion de tourner les pages d'un livre de contes sublime et sublimé par le travail de photographie de Chris Newman. Le rôle des trois souris, qui commentent ou donnent des précisions, sont équivalents au rôle des chœurs antiques dans la tragédie grecque. Les souris ne jouent pas de rôle dans l'action, mais permettent, par leur omniscience, de relier les différents niveaux de l'action et de discerner les plans de lecture du récit. Les animaux, véritable acteur du film. La place de l'animal a beaucoup évolué au fil du temps et de notre histoire. Néanmoins, toutes les cultures ont un point commun, l'anthropomorphisme par le biais des animaux. Le roman de Renard, La ferme des animaux de George Orwell en sont de magnifiques exemples. Sans oublier nombreuses légendes, fables, comme celle d'Ésope de Louis de La Fontaine, qui peuplent notre imaginaire. Il faut aussi prendre en compte les attributs de caractère et caractéristiques que l'on donne aux animaux, les enfermant parfois dans des archétypes. Dans le monde de Babe, l'élitisme couplé au racisme sont bien présents en toile de fond, au sein des animaux. Qui est l'espèce la plus utile, la plus supérieure à l'autre? N'oublions pas la cruauté ordinaire, toujours sous-jacente. Les animaux en ont parfaitement conscience. Pour l'illustrer, la scène brillante où la chienne Border Collie, Ficelle, maman adoptive de Babe, parle au mouton avec mépris et dureté de ton.
1: Ne te décourage pas. Tu es trop gentil avec les moutons. Dis-toi bien qu'ils sont stupides et inférieurs.
2: Nous sommes leurs maîtres même. Si tu ne fais pas preuve de fermeté, ils n'auront pas de respect pour toi.
0: La raison de son mépris vis-à-vis de ce qu'elle considère comme une espèce inférieure. Les animaux de ce film jouent leur propre rôle au cœur d'un monde figé. Mais l'arrivée de Babe va tout bouleverser. Babe est facteur de changement et d'espoir. Lui qui était promis à l'abattoir, privé très tôt d'amour maternel, symbolise à lui tout seul une formidable leçon de courage et de persévérance. Car Babe, comme tous les animaux de ce film, sont conscients du sort qui les attend. Seul Babe décide de prendre son destin en main et de changer sa condition de rôti de porc sur pattes en cochon de berger. Le fait de faire bouger un monde figé va pousser le fermier, Monsieur Huggetts, à aller au bout de ses idées et d'évoluer en regardant les animaux non plus avec indigence, mais avec admiration.

Pour conclure, George Miller nous offre un film brillant. Dans le paysage cinématographique, Babe, le cochon devenu berger, se distingue par la prouesse des effets spéciaux de Rhythm & Hughes, société de production en ce début des années 90. N'oublions pas les prodigieux Jim Henson, père de Dark Crystal et du Muppet Show, et de John Cox, qui nous éblouiront par le travail fait sur toute la partie animatronique. Je cite le vétéran Carl Lewis, qui dirigea toutes les équipes pour tout ce qui concerne les animaux. Babe, le cochon devenu berger, nous prouve que les frontières morales ne sont pas forcément fixées par l'espèce ou l'apparence, mais par les actions, les intentions, ce que nous avons dans notre cœur, ce qui nous pousse à avancer, à nous surpasser. Ce film aborde l'altérité, la norme, sous la forme d'un conte où les animaux sont des acteurs et non des gimmicks. Le succès fut au rendez-vous pour un budget de 30 millions. Il en rapporte plus de 254 millions. Un Golden Globes, 7 nominations aux Oscars. C'est aussi le second film le plus rentable de toute l'histoire de l'Australie. Le casting de doublage des animaux est aussi d'une grande qualité, ce qui aura un retentissement fort au niveau des messages que veut faire passer le film. Babe, le cochon devenu berger, est un conte animaliste qui ne peut que faire écho dans notre société actuelle. Babe nous invite à ouvrir les yeux sur le fait que l'individu qui concilie son passé, son futur, avec ses racines et l'influence extérieure peut réussir avec panache. Je vous laisse avec la musique de fin du film pour clôturer cette émission de juillet. Merci de m'avoir écouté et à très bientôt pour de nouvelles aventures pop.

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0: 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Un texte de Thibaut Dubreuil sur une lecture de Françoise Comacle, du Cours Charmet.
1: Te parler de ta naissance. Tu sais, il y a peu à en dire que d'autres en diraient tout autant, et sans doute un peu pareil. Ça suit le cycle, le parcours immémorial des fécondations, des grossesses et des venues au monde. 9 mois pour un petit être, qui aura grandi in utero bien plus que tout le reste de sa vie, en un temps record. Passer de cellule à bébé, 49 cm et 3 kg, tu te portais aussi bien que maintenant. Mais tu viens à moi pour en connaître plus, c'est ça ?

unique, donc. Et que j'en ai jamais assez dit pour te rassasier de ta venue des bouts de bribes incomplets. Je sais que je t'ai trimballé. Un peu trop pour une si petite, repère mouvant, toujours à recomposer et auquel tu ne t'es jamais attaché. Comme si la fille de ta mère, sa vie n'était que mouvement, tu considérais comme elle que vivre, ben, c'était mettre un pied devant l'autre, ne jamais s'arrêter de peur, non de tomber, mais de se perdre. Je sais bien ce que cela a d'étrange, la force des rites, celle des habitudes qu'on perd jamais, l'éducation en somme que tu as fini par rejeter pour devenir, non le contraire de ce que tu as reçu, son aboutissement. Ton père, j'ai beaucoup éludé là-dessus quand tu étais mioche et même plus tard. Je me réfugiais derrière ta question à laquelle je refusais de répondre, qui est mon père? Blackout, no comment, retour au coin, corner. L'anglais est riche de formules toutes faites. Le jour où tu as compris que tu posais la mauvaise question, t'as osé le biais. Pourquoi refuses-tu de me parler de mon père? Parler de lui, c'est parler de moi. Je te voyais pas trop jeune pour en comprendre les ressorts. C'était juste que... J'avais peur que tu me penses égoïste. 68 tardes trouvées sur le tard, attardée, elle a fait un bébé toute seule, baba pas cool. Immature. Au contraire. J'ai assumé, décidé comment je vivais ma vie, et tu y es pour rien. Le jour où j'ai fini, j'ignorais que tu existais déjà. Tu es venu comme un petit colis que je n'avais pas commandé et que j'ai gardé, car j'étais l'expéditrice, la livreuse, et au final, il n'y avait pas d'autre destinataire que moi. Ton père m'a fait ce présent dont il ignore tout. Je ne l'ai jamais revu, jamais prévenu. J'ai accouché seul, presque seul. Bon, mauvaise idée, mais tout s'est bien passé. Le jour du mariage, j'ai dérobé, me suis et changé de robe. J'espère qu'ils ne m'attendent plus. Il n'y a pas idée de se marier en automne. Mais les brouillards ont mis préférence. Par ici, son paradin. 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Ouais, tu vois bien que je parle que de moi. 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Laquelle, on en a fait, hein? Pas vrai qu'on en a fait. 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Non, pas la fuite. Et insatiable envie de ne pas se sentir là où il faudrait. Village, ville et ses abords. Moyenne, grande, grise, région en arpentage, un peu la Belgique. Bof. L'océan, rebof. Avant la grande diagonale. Et se planter face à la montagne. C'est là que j'ai compris. Et toi qui soufflais, pas épuisé, soulagé, t'avais compris aussi. Et pour cette dernière fois, on n'a pas failli y rester. C'est ça, la force des ubacs, l'attrait des adrets, les neiges. Rassurantes comme des rues au printemps. Ici, ça tourne clair des saisons jolies. La montagne, ça vous renaît. Ça gagne à rester discret de ce fond de vallée. La route se termine ici, mais pas en impasse. Le contraire, fallait bien en finir un jour. Ici, t'avais 7 ans quand tu m'as souri en vrai pour la première fois. Tu ressemblais à un bonhomme de neige, planté et renaissante à cet hiver venant. Et puis, j'ai vu qu'on n'en bougerait pas des estives et des chalets. Ces monts comme des murs rassurants, la montagne, c'est une maison. Mais je m'égare, ta naissance, tant de gares, hôtel Terminus qu'on quittait au matin blême, une voiture une fois, break, on se serrait toutes les deux,
et puis joint de culasse. Avant, pouce levé. Et toi, dans ton couffin, quand j'ai quitté la mater, qu'elles inquiètent des personnels, le numéro des services sociaux sous le doigt. Un jour, ce type qui nous prend en stop, il écoute Dalida en boucle. Comme est prima, ta la la la la la la la. Je revends les cadeaux de mariage carottés avant la cérémonie, ma bague, chez ma tante. On vivait comme des princesses. Chiche, mais suffisant. Vive la sociale. Et des miettes de manche au on faisait des festins de reine toutes les deux. T'allais bien. Puis une gamine, franchement, c'est pas compliqué. T'étais pas compliqué. Yeux limpides, babine, tu poussais bien. Tu me dépasses à présent. Que ne devrais-je te dire pour te rassurer tout au mieux? Elle est comme ça, ta mère, ta daronne du Cervin, montagne suisse du Toblerone qu'on voit par les carreaux. Je me dis à carreaux à présent, pas vrai? 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À me demander si ça aurait été mieux si j'avais pas dit non. Pas de regret, même si c'est fait, ni à faire, ni à refaire, des remords à mordre, puis à digérer. Et tu es là. Et je le sais, comme la pente est abrupte. Je n'attendais que toi. Tu as comblé ma combe, petite mousquetonne plantée dans le roc. Mousquetaire des épées rocheuses, ligne de vie et lunettes d'altitude, pour mieux voir les étoiles. Grande base où tu m'as toujours ramené, sauf petite météo alpine et tes yeux d'aide l'ouest. Ta chevelure a payé la terre et ton sourire des premiers flocons, ceux qui annoncent la belle saison. Tu l'as toujours gardé ce sourire. 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J'entends les bêtes qui réclament l'estive, le haut soleil et l'herbe fraîche. Je sais pas répondre à tes questions. Mais reviens-moi vite, promis. Et je t'en ferai des tartines pour boucher les trous qui restent. Les réponses. 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

pose sur le zinc, suivi de Les fils de Syrah. Deux textes de Jean-Albert Mazaud, sur des lectures de Thibaut Dubreuil et l'auteur. Soif au bec, je pousse la porte comme on ouvre un livre. Et j'entre dans l'établissement. Bar tabac, brasserie, boui-boui, buvette, troquet, bistrot. Je m'installe au piano, me colle au comptoir, et j'attends que le bariste me demande « Et pour le jeune homme, ce sera quoi ?» Selon l'heure et l'humeur, le temps qu'il fait ou qu'il me reste avant de retourner au désordre du monde, je commande un vin jaune, ou blanc, un rouquin, du gris, ou le rosé du matin. Le verre apporté, payé, je prends le temps de siroter. Je sirote plus que je ne bois, une soif de moineau. Et que voulez-vous ? Je ne suis qu'un buveur du dimanche, un bourlingueur à courte pépille. C'est qu'au voyage gustatif, j'ajoute un trajet scripturaire. À côté de mon verre, je pose toujours un bouquin. Oui, je dis bouquin et non pas livre. C'est que ce mot, familier et vulgaire même, pas amélioratif pour dessous, modeste en tout cas, viendrait du moyen néerlandais. À moins que ce soit du vieil anglais, issu eux-mêmes d'un mot germanique qui signifierait « être », sur quoi on inscrivait des runes, remontant « Ah, qu'importe !» Descendre jusqu'aux racines de l'arbre à langue, c'est risquer de se paumer en chercher la source. Donc, je dépose sur le zinc un bouquin à côté de mon vin. N'importe quel bouquin, d'ailleurs, pourvu qu'il soit léger, tienne dans la poche. À force d'ouvrir celui-ci ou tel autre, j'en ai cassé des reliures. Alors j'ai arraché les pages qui me plaisaient pour les coller sur un carnet, glissé dans la veste, où j'ai ajouté quelques mots de moi, à minima, et de plus en plus par la suite. Mes itinéraires vers des terroirs oubliés, mes lectures improvisées d'appellations incontrôlées, et mes dégustations de millésimes à la

d'un vieux niais verdoyant, d'un merlot ensorcelant, d'un petit Jésus fils de Syrah, c'est de s'enfoncer profondément pour sucer pierre et terre, aspirer l'air du coin comme l'aspect du temps. C'est transformer l'eau en vin. Bon, vous reprendrez bien un petit canon ?

Le vin est source d'inspiration pour qui aime sa poésie. Mais l'une comme l'autre doit se consumer avec modération. Oh, ne crains rien, l'ami. Je viens pas jouer au rabat-joie adepte de la moralette, puisque ce conseil remonte à loin. Ainsi, Jésus ben Sira, scribe juif du deuxième siècle avant l'ère commune, proposait une sagesse concrète, une morale pratique valable pour aujourd'hui. Il n'opposait pas corps et esprit. Il appelait à une vie juste et équilibrée, comme l'est le vin que tu me sers. Pour lui, le vin, c'était la vie même, pourvu qu'on en bût modérément. Trop boire, c'était tituber, délirer, chuter. La mesure était en tout acte, dans l'acte de boire comme dans celui de parler. Suspendons un instant notre envie de déguster ce vin. Veux-tu ? Je te promets de réduire mes propos au plus juste, de parler avec modération. Pourquoi de nouveau ce conseil de modération ? À cause de Noé ? Tu sais qu'après le déluge selon la Bible, il planta la vigne, en fit un vin dont il s'enivra à en tomber raide nu à terre. Que se passa-t-il lorsque son fils Cham le découvrit dans cet état ? Sans doute bien plus que de simplement voir sa nudité, puisque Noé maudit à son réveil la descendance de Cham. Y avait-il réécriture du texte antédiluvien ? L'arbre de la connaissance du bien et du mal. Était-ce la vigne ? Adam et Ève furent-ils bannis d'Éden avec cet arbre, sauvés par Noé comme les animaux ? Canaan, fils de Cham, prolongea-t-il le geste de Caïn le vigneron, négligé par le Dieu qui lui préféra Abel le berger ? Les mêmes qui refusaient d'écouter Jean le Baptiste parce qu'il prônait une vie trop austère, refusaient d'écouter Jésus le baptisé parce qu'il se rendait à une noce, mangeait avec des pécheurs, ne refusaient aucune festivité au point d'être traités d'ivrognes et de goinfres. Y a-t-il dans son attitude une influence culturelle grecque ? Oh, la belle tradition grecque du symposium. Le symposium consistait, après le repas, à boire du vin en commun tout en devisant. Le symposiarque, qui présidait le symposium, fixait le nombre de coupes par convive et le dosage au vin. Car oui, on coupait le vin d'eau. Pourquoi ? Toujours pour la modération, diluer des vins épais fortement alcoolisés de 16 à 18 degrés et bien sûr limiter l'ivresse. Si cette pratique a disparu avec les Romains, ceux-ci ont eu le mérite de lier à jamais le vin à l'amitié. Et c'est par là que je conclurai. Car à me délecter d'avance à boire ce vin que tu m'offres, je prends conscience de l'équilibre de notre amitié. Sa texture si épaisse n'empêche pas sa fraîcheur à chaque retrouvaille. Et si parfois nous partageons des larmes, nous mesurons toutes les variétés des sensations qui nous traversent. Je vais me taire pour savourer tout ce qu'a traversé ce vin. Le sol et ses cailloux, le ciel et ses aléas, le bois qui a peiné, contourné, sinué, la feuille captant la lumière, la fleur qui s'est métamorphosée en grain, et tout le travail humain, puisque ce vin raconte une histoire, la tienne.

0: Petite. Trois textes de Thibaut Dubreuil sur des lectures d'Aurélien Alix, Enora Lenezette et Pierre Thauprieux, du Cours Charmet.
1: J'aurais aimé, oui, j'aurais aimé dire « Je n'ai pas de chance, je suis né aveugle. » Mais ça aurait pu être pire, j'aurais pu être noir. Je ne suis pas Ray Charles et jamais je ne le serai. Et pas plus qu'à Kim Gardner sortant d'une painting action. Notre musique est rouge avec des flashs violets. Gainsbourg, qui jamais ne le rencontra, n'aurait répliqué « Mais la musique est un art mineur. » Farceur, lui qui aurait tant aimé se faire peintre, peut-être celui des cauchemars de Marianne Faithfull qui traversa des déserts de poudre et dont des grains restèrent collés à ses narines. Lorsque je me suis réveillé de mon overdose, je ne savais presque plus parler français. J'aurais aimé, oui, j'aurais aimé écrire des blagues. I started a joke. La la la la la. Et pourquoi pas tenir le vestiaire du Cavern Club au bras de Cilla Black, écrire ensemble une lettre pour The Box Tops, et puis récupérer la Gretsch d'Eddie Cochrane, oubliée dans sa voiture après son accident. Avoir le gosier de Richard Sherman et le nez en trompette de Donovan, des yeux de pandatrice comme Billy Davis, et sortir enfin de la guitare de Bob Dylan, pour devenir cette pierre qui roule. J'aurais alors, oui, j'aurais monté un groupe qui se serait appelé The Somethings. Un soir de concert, salle pleine, public hurlant, on aurait dit de moi, ces vêtements viennent de chez His Closes. Oui, quelle classe! Sur Carnaby Street, au micro, j'aurais chanté dans cet enfer moderne. Puis j'aurais cité James Brown. Une chose permet de résoudre presque tous les problèmes. Danser! Alors on aurait tout cassé, on aurait eu la police au train. J'aurais aimé tout perdre et en rire le lendemain. Mais Gainsbourg, Ray Charles et James Brown aussi sont morts. Qu'à Carnaby Street, His Closes n'est même plus un souvenir. Quant aux Somethings, séparés depuis longtemps, si jamais ils existèrent vraiment, il ne me reste alors plus rien à écrire. Juste à répéter comme un Mick Jagger moqueur. Si vous vous souvenez des 60s, c'est que vous n'y étiez pas.
2: La documentariste était venue avec son équipe. Ils avaient loué une voiture afin de se rendre dans ce coin perdu de Corrèze pour y rencontrer un homme, ancien sportif de haut niveau. Cela faisait 20 ans que son équipe de football avait été sacrée championne du monde et depuis qu'il avait raccroché, l'homme se tenait éloigné des villes et de la presse. Le documentaire devait porter sur les acteurs de cette folle épopée, joueurs, encadrement, journalistes, etc., qui devraient se succéder dans ce 52 minutes prévu pour une diffusion à la télévision. « J'ai mis 3 jours à trouver votre adresse », fit remarquer la documentariste amusée. « Certains cherchent toujours », répondit l'homme. Rapidement, l'équipe décida que l'écurie serait le lieu du tournage. L'homme étant devenu éleveur. Un décor simple, des box à chevaux sur la droite, une porte ouverte sur la gauche, offrant une luminosité suffisante. La caméra posée à même le ciment, des bottes de paille, et accrochée à un clou, la médaille. Pour l'homme, la documentariste choisit un tabouret en bois qu'elle plaça près de la porte et convit bien la médaille. Étant satisfaite de son dispositif, l'homme avait de la gueule et plus encore avec l'éclairage latéral, elle fit signe à son équipe qu'on allait commencer. « Ce serait sympa qu'un cheval passe sa tête », commenta le perchman. Et l'homme raconta la découverte sans grande surprise de son nom dans la liste des 24, les rencontres amicales destinées à se roder, puis les premiers matchs de poule, assez simples, et ce 8e de finale avec le but en or. La documentariste hors champ l'écoutait attentivement. Ensuite, il poursuivit sur le quart de finale gagné au tir au but et la demi-finale si compliquée. On ne sentait aucun tremblement dans sa voix, ni d'image passant devant ses yeux. Pourtant, les 2 buts de Lilian Thuram face à la Croatie avaient marqué les esprits. Mais l'homme semblait étranger à ce qu'il racontait. Même la finale, ce moment unique pour tous les joueurs, ne semblait pas l'émouvoir. Il avait aussi du mal à se rappeler des applaudissements, des chants, des cris, la descente des Champs-Élysées, Zidane président, l'invitation chez Chirac, les sollicitations en pagaille, les galas ou Finalement, il ne se rendit pas. Son sentiment profond le ramenait toujours dans un espace impossible, quelque part entre l'exaltation des supporters et le bonheur fou des joueurs de champ. La documentariste semblait un peu perplexe devant cet homme si disert, mais pourtant froid et distant, et qui semblait si peu intéressé par l'engouement que cette victoire avait suscité dans le pays. Sans doute ne voulait-il pas inventer, pas trahir non plus l'athlète qu'il fut. Elle le laissa poursuivre, en se disant toutefois que c'était bien la peine de faire un aussi long voyage pour entendre des banalités. C'est alors que l'homme saisit sa médaille et entreprit de la faire jouer entre ses doigts, comme il l'aurait fait d'une pièce de monnaie. « Où est ma joie ?» chuchota-t-il. Puis l'homme fixa l'objectif d'un regard triste et dans une voix presque étranglée, il conclut. « La victoire appartient au plus opiniâtre, paraît-il. J'étais troisième gardien. Voilà tout. »

Madame la Présidente, Monsieur le Président, Mesdames et Messieurs les Présidents délégués, Mesdames et Messieurs du Conseil d'administration, je vous remercie de me laisser la parole. Alors vous le savez, c'est la raison pour laquelle nous sommes réunis toutes et tous aujourd'hui. Notre entreprise traverse une crise sans précédent. Et avant de passer aux propositions qui sont les miennes, j'aimerais vous proposer une histoire que j'espère vous trouverez toutes et tous inspirante. Et voici cette histoire. J'aurais aimé être cet homme. Il est né il y a plus de 2000 ans dans un pays qui a changé de nom. Et il n'a pas 20 ans quand il décide de monter une start-up dans la grange de ses parents, à Bethléem, sans même avoir 100 balles en poche. Alors au début, il fait rire la concurrence. Dans le coin, il y a deux boîtes qui se partagent déjà le marché. Imperator et David Starr, qui le considèrent comme un amuseur. La première a un max de clients, sur le pourtour méditerranéen et jusqu'en Écosse. Elle vend un produit ludique qui s'adapte à tout le monde. La seconde a l'avantage de l'antériorité. Son logiciel, plus exigeant, est aussi mieux fini. Cette nouvelle boîte ne les impressionne donc pas. Mais l'homme voit grand. Rapidement, il recrute 12 collaborateurs qui seront sa force de vente, chargés de promouvoir son produit. Un algorithme assez simple et qui promet la vie éternelle. Ceux-là s'en vont donc sur les chemins, démarcher des clients au porte-à-porte. Et ça marche! Au point que les followers sont de plus en plus nombreux. Et bruyants avec ça! L'homme est fier de son nouveau statut d'influenceur, et il le fait savoir en marchant sur l'eau. Alors, chez Imperator et David Starr, on s'interroge. N'a-t-on pas sous-estimé ce concurrent? Quelles sont ses véritables ambitions? Les réunions de crise succèdent au conseil d'administration, mais rien de concret n'en ressort. Il y a bien eu une proposition de rachat, mais celle-ci est restée lettre morte. Alors, partant d'une idée assez simple, si on arrive à virer le patron, tout l'édifice va se casser la gueule, et puis on récupérera la clientèle, Imperator et David Starr lancent une OPA agressive sur la start-up. L'homme à la foi, mais il ne s'est pas méfié. Et parmi ces 12 collaborateurs, il y en a un qui n'a pas respecté la clause de confidentialité et qui a vendu des infos à la concurrence. Et l'homme va y laisser des billes. Même le principal actionnaire, un gros qui avait misé un paquet sur cette affaire, le genre de type qu'on ne dérange pas pour rien, même lui ne peut rien. L'homme doit faire une croix sur sa boîte. Et il sera le premier à tester son logiciel. Des siècles plus tard, on se rappelle encore de lui. On trouve son portrait dans tous les data centers, accroché à l'entrée des filiales, monté un peu partout sur la planète. La start-up est devenue une multinationale, installée sur tous les continents, et elle vend toujours le même produit. On chiffre à plus d'un milliard le nombre de ses collaborateurs dans le monde. Une belle réussite! Le siège social a été délocalisé dans un paradis fiscal. Régulièrement, la boîte change de big boss. Il est toujours choisi parmi les DG les plus aguerris. David Starr existe toujours. Sa clientèle est restée fidèle. Imperator, quant à elle, a fait faillite il y a longtemps, confondant profits et bénéfices.

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3: C'est l'histoire d'un troupeau de vaches qui va écouter un concert du Quatuor Lontano. Ou alors, c'est l'histoire d'un compositeur qui a fait une partition pour cloche de vache qui n'a encore jamais été donnée en plein air. À moins que ce ne soit l'histoire d'une expérimentation scientifique dont les contours et le bien fondé restent largement soumis à l'expertise psychologique de l'instructeur. Ce qui est sûr, c'est que dans cette histoire, tout est question de point de vue. Et d'autant plus qu'à partir de l'enregistrement du Quatuor Lontano au cours de la dernière édition en date des Musicales d'Assis, c'est en multipliant beaucoup les perspectives à son sujet que l'atelier de création radiophonique du département art de l'École Normale Supérieure PSL a imaginé, enregistré et monté ce numéro pâturé de Métaclassique.

0: Catherine Claus, ça fait depuis le début du Festival des musicales d'Assy que vous donnez un concert chaque année au Refuge de Doran.
1: Alors non, ça s'est fait, c'est des rencontres progressives. Ouais. En fait, on avait envie de faire des concerts, d'aller toujours chercher un public un petit peu différent, et on nous parlait de pas mal de randonnées, de nature, parce que c'est sûr que voilà, les gens là-bas apprécient, et nous aussi, beaucoup ce genre de cadre. Et puis, la rencontre avec Doran, ça s'est fait petit à petit en cherchant faire des concerts pour les familles aussi, voilà, qui soient accessibles. On a commencé avec des concerts promenades. Donc où il y avait un instrumentiste qui faisait donc il marchait avec le public, il les emmenait avec sa flûte, c'était très beau. Et puis qui faisait des stations, donc il y avait ses pauses. Et puis voilà, petit à petit, on s'est dit qu'on pouvait peut-être imaginer une soirée complète, en fait, quelque chose aussi où les gens peuvent prendre à boire, s'installer, plus se reposer. Et on y a associé un guide. Donc du coup, il bénéficie là d'une vraie randonnée avec la découverte de la faune, de la flore, de tous les animaux qu'il y a dans les vallons. Et ça termine en concert, avec une partie en plein air et une partie à l'intérieur. Voilà.

0: Alors, quand arrivent les cloches des vaches ? Là, on sent qu'il y a deux sortes de publics. Pour en avoir interrogé quelques-uns, il y a ceux qui considèrent que ça renforce leur attention sur la musique parce que la musique se trouve comme amplifiée par la participation des vaches à leur manière. Et puis d'autres que ça perturbe en disant que quand même, ils entendent moins bien la musique.
1: Bah oui, bon, les deux réactions se comprennent très bien, oui. Et la deuxième, bien évidemment. Mais alors j'insiste sur une chose importante, ce sont des concerts gratuits. C'est-à-dire que ces conditions un peu spéciales d'écoute, je peux tout à fait comprendre, en tant que directrice artistique, que ça peut gêner, choquer des gens qui ont réservé pour le concert du soir et qu'ils n'ont pas l'écoute, ils ont pas dont ils rêvent. Ça, je comprends très bien. Mais justement, l'idée, c'est d'ouvrir, c'est de tenter des choses. Et si ça leur convient pas, voilà, ils pourront revenir dans des conditions d'écoute qui sont certainement meilleures. Mais quant à la première réaction, celle où les cloches, alors nous comme musiciens on peut pas trop, en tout cas moi à titre personnel, bah non, parce que c'est vrai qu'il faut, avec tout ce qu'on décrivait comme marge d'adaptation à faire pour réussir à jouer notre quatuor en extérieur, c'est vrai qu'on voilà, on est doucement bercé par les échos lointains des cloches, mais on peut pas se permettre beaucoup plus que ça, on doit rester concentré dans notre partition quand même. Mais je comprends très bien, et il y a un bel exemple quand même qui était assez évident pour tout le monde, public et instrumentiste, c'était tout simplement le quatuor américain qu'on aime beaucoup jouer, en bise, voilà, donner et redonner, qui est vraiment une œuvre magnifique et qui se prête complètement à ce cadre pastoral, enfin, des alpages. Et il se trouve qu'il est en fa et que les cloches les plus sonores qui nous parvenaient étaient clairement du fa, du la, donc des accords qui composaient l'accord de fa majeur. Et c'était magnifique parce qu'il y avait une vraie résonance. Et ça a frappé beaucoup un public, y compris qui ne savait pas tout ça, que théoriquement les cloches étaient en fa.
0: Et qui trouvait une cohérence harmonique.
1: Mais oui, du coup, il y avait une vraie harmonie. Et c'était un très beau moment.
0: Mais ça, c'était l'an dernier.
1: Et oui.
0: Parce que cette année, au moins la vache en fa n'était pas là.
1: Donc cette année, moins d'harmonie, plus de...
0: Bah, c'est bon. Ce que disait Loïc.
1: Voilà.
0: Ou alors c'est vous qui vous êtes désaccordé.
1: Elle a changé d'alpage.
0: Mais vous n'avez pas changé le quatuor américain. C'est-à-dire, vous, c'est comme un rendez-vous. C'est-à-dire que dans l'hypothèse où les vaches passeraient pas loin du concert, alors vous choisissez Dvorak.
1: Non, ça non. C'est un hasard. C'est un hasard. Ça fait partie d'un répertoire qui se prête bien à ça. Et c'est vrai que souvent, on nous le redemande aussi, hein, tout simplement.
0: Ça reste un tube du quatuor américain.
1: Bah oui, mais ça reste quelque chose que les gens ont envie d'entendre et on ne va pas se l'interdire, vraiment. Mais donc, oui, c'était peut-être plus. Comment dire, polyphonique, voire peut-être un peu cacophonique par moment, mais c'est voilà, ce qui est rigolo, c'est le côté imprévu. C'est aussi qu'on ne sait pas ce qui va se passer, et c'est des rencontres.
0: Et ça veut dire que les vaches aiment le quatuor à cordes ?
1: Bah, manifestement.

0: Dans Méta Classique, nous recevons aujourd'hui le compositeur français Jean-Nicolas Marlax, qui nous avait déjà rendu visite en 2021 et qui se trouve être une figure de proue de la musique contemporaine mondiale telle qu'elle se pense et s'élabore aujourd'hui. Compositeur en résidence à Lasca et au Mirage de Mai l'an dernier, fondateur du célèbre ensemble Les Vocalises, son travail se situe au croisement des enjeux contemporains, interrogeant notamment le statut de l'auctorialité à l'heure de l'intelligence artificielle, et s'affirme résolument comme une voix autre, nouvelle, au sein du paysage musical français. Nous le recevons aujourd'hui pour une pièce créée il y a 10 ans déjà, au Festival des Intempestives, qui sera jouée ce soir à la Philharmonie de Paris, et retransmise en direct à notre antenne. Il s'agit d'Hyper Schubert, composé pour octuor à cordes et cloches. Simple pastiche, voire pur plagiat pour les uns, œuvre imaginative ou révolutionnaire pour les autres, la pièce a remué la critique musicale et nous sommes très heureux de le recevoir aujourd'hui pour en discuter. Jean-Nicolas Marlax, bonjour.
1: Bonjour John Digano.
0: Votre pièce pour octuor Hyper Schubert pose des problèmes à l'écoute qui nous paraissent extrêmement stimulants. Vous suivez un principe de composition radicale, en reprenant note pour note le quatuor numéro 13 en la mineur de Schubert, le célèbre quatuor Rosamund, auquel vous adjoignez un quatuor de percussion composé pour cloche à vache. Mais alors, Jean-Nicolas Marlax, d'où vous est venue cette idée? Faut-il y voir un clin d'œil à d'autres formations instrumentales de l'époque de Schubert? Pensons par exemple au célèbre quatuor de Mendelssohn, où l'idée vient-elle d'ailleurs? De l'aventure et de l'émancipation de la percussion au XXe siècle, par exemple.
1: Je dirais que l'idée de cet octuor provient à l'origine d'une réflexion sur l'intertextualité en musique. La notion de palimpseste, où un texte ancien demeure visible sous un texte nouveau, est essentielle dans mon travail de composition. Alors en littérature, Borges l'a illustré de manière éclatante avec Pierre Ménard, auteur du Quichotte, ce personnage fictif qui réécrit donc à l'identique l'histoire de Don Quichotte, mais dont chaque mot prend un sens, je dirais, radicalement nouveau parce qu'il est pensé depuis un autre temps ou un autre contexte. Avec Hyper Schubert, ma pièce pour octuor, j'applique cette démarche à la musique. Si Schubert compose son quatuor en 1824, qu'advient-il si, en 2025, nous le rejouons sans en altérer une seule note, mais en le recouvrant d'une espèce de contrepoint anachronique? Vous comprenez bien que la question n'est pas de revisiter Schubert, mais de le faire résonner autrement, de jouer des interférences donc entre cette musique qui m'est chère et ces nouveaux timbres qui ont effectivement, comme vous le dites, fait irruption dans l'orchestre au XXe siècle.
0: Mais justement, à propos de cette question de la revisitation, il me semble que le choix de la musique de Schubert n'est pas anodin. On connaît la relation que vous entretenez avec ce compositeur depuis plusieurs années, notamment dans votre pièce « Les vanités du désert ». Mais au-delà de votre affinité personnelle, qu'avez-vous puisé de particulier du point de vue stylistique chez ce compositeur? En d'autres termes, qu'est-ce qui a motivé dans la musique même une telle réécriture?
1: Je dirais que la musique de Schubert m'est toujours apparue comme une espèce d'architecture suspendue, un édifice sonore éblouissant de pureté qui ne demande qu'à être habité par de nouvelles lumières et puis de nouveaux reflets. Puis je dirais qu'elle met en jeu, au-delà de la pensée formelle, de l'architecture musicale, une écoute véritablement sensible, qui se joue pour ainsi dire à même le son. Si on présente souvent Beethoven comme le grand fécondeur de la musique moderne au XIXe siècle, on oublie aussi les phrases si subtiles de Schubert, les audaces, les myriades harmoniques dont regorge sa musique de chambre en particulier, et ce pour des raisons d'expressivité toute personnelle et non par pure spéculation ou composition abstraite selon moi. Je dirais que tout cela a anticipé des ruptures que les aventures du début du XXe siècle n'ont fait que prolonger. Ces splendeurs harmoniques qui m'ont toujours fasciné dans cette musique, ce sont elles que j'ai voulu mettre en valeur et révéler plus explicitement en décidant d'adjoindre une strate percussive à cette pièce, et donc de faire de ce quatuor un nocturne. J'ai déjà utilisé cette image à propos de cette pièce, mais c'est comme si les parties de cloche ramenées à la surface projetaient en plein écran ce que le quatuor à cordes ne faisait que suggérer en profondeur. Mais au-delà de la citation et de la question des couleurs harmoniques qui me fascinent et qui me passionnent, c'est, je dirais, le choc des matières que j'ai voulu aussi explorer dans cette pièce. Le quatuor à cordes repose sur un système harmonique basé sur des hauteurs tempérées, accordées selon le cycle des quintes, et les cloches à vache, elles, comme vous le savez, produisent des sons inharmoniques, impossibles à intégrer dans le système tonal classique. Leur présence fissure donc l'espace sonore et ouvre d'autres mondes.
0: Mais justement, Jean-Nicolas Marlax, pouvez-vous nous expliquer comment vous avez conçu cette partie de percussion ?
1: Alors je vais essayer de décrire le processus de travail sans rentrer trop dans les détails, hein, mais j'ai d'abord entrepris une classification spectrale des cloches. Donc chaque cloche a un spectre unique avec des partiels qui ne suivent pas la série harmonique classique. J'ai ainsi établi une sorte de cartographie sonore de ces résonances et puis imaginé un monde à la fois mélodique et rythmique, un monde modal, inspiré directement des modes à transposition limitée de Messiaen, mais que j'ai retravaillé, retouché pour qu'il devienne méconnaissable. Donc sans rentrer dans les détails, encore une fois, ce mode, disons, fracturé ne repose plus sur une échelle fixe, mais sur une série d'agrégats fluctuants, de parasitages, puisque chaque cloche possède une fondamentale perceptive, mais aussi une série de fréquences parasites qui interagissent avec les autres. Je dirais donc, pour résumer ça en un mot, que j'ai construit un réseau de proportions rythmiques dérivé du Fibonacci, où les superpositions de frappes génèrent des battements acoustiques qui viennent se loger dans les creux de l'écriture schubertienne.
0: Bon, alors si je comprends bien, ce serait une écriture qui, en somme, des règles Schubert sans y toucher véritablement. Une écriture de la diffraction.
1: Exactement, c'est exactement ça. Je dirais que c'est un principe avant tout d'anamorphose musicale. Si vous écoutez le quatuor seul, il est intact. Mais avec les percussions, il se dilate, il se trouble, il vacille dans un jeu de reflets qui ne pouvait pas exister en 1824. Non seulement en raison de l'état du langage musical de l'époque, mais aussi du point de vue de l'écoute, qui n'est plus la même du tout. Entendre des cloches de vache dans un auditorium classique, je dirais que le XXe siècle musical nous y a en quelque sorte habitués, avec des œuvres qui ont été des jalons importants de cette histoire. Alors là, je pense à Varèse, à Xenakis, mais aussi à des interprètes qui ont œuvré à l'histoire de la percussion contemporaine dans les dernières décennies, comme par exemple les percussions de Strasbourg qui font un travail merveilleux depuis les années 60-70. Donc j'imagine qu'un auditeur, et je dois dire que c'est assez amusant de ce point de vue-là, un auditeur de 1824 qui entendrait ma pièce dans un salon de musique de chambre croirait probablement à l'irruption d'un troupeau de vaches dans la salle de concert, au moment de l'irruption des cloches dans la composition qui intervient pas tout de suite, justement. Donc ce caractère référentiel des cloches à vaches a largement diminué au cours du XXe siècle, et c'est sûr qu'il ne viendrait pas à l'idée d'un de nos auditeurs de ce soir d'imaginer que le quatuor à cordes partage la scène avec 4 salaires ou 4 limousines. Mais malgré tout, j'aime l'idée qu'au-delà de ma recherche de timbre, de la recherche harmonique, la dramaturgie musicale garde en quelque sorte la trace de cette référentialité quelque peu pastorale, ne serait-ce que lointainement.
0: Je vois. Mais quand même, monsieur Marlax, à vous entendre, on a l'impression que vous passez quelque peu sous silence les récentes discussions, pour ne pas dire l'esprit de discorde qui règne parfois autour de votre pièce lorsqu'elle se joue. D'aucuns affirment que vous vous appropriez le travail semi-aléatoire des vaches, pour ainsi dire, que vous...
1: Excusez-moi, mais je comprends pas trop où vous voulez en venir. Enfin, comment osez-vous... Je viens d'élucider, il me semble, mon travail de composition. Enfin, c'est du travail, monsieur.
0: Oui, bien sûr. Il se dit parfois que vous n'avez pas réellement écrit cette pièce, mais plutôt signé cette rencontre improbable entre la pièce de Schubert, le son des cloches, le bruit de l'herbe.
1: Je sais pas quoi répondre, en fait, à ce que vous me dites, John Digano. Enfin, c'est-à-dire que la partition a été éditée. Je comprends pas où vous voulez en venir.
0: À nos auditeurs et nos auditrices le choix de se faire un avis, la possibilité de se faire un avis, nous allons interrompre cette interview et passer tout de suite un ensemble de documents importants que les gens ont besoin de connaître, à savoir une partie de cette pièce, de la discorde, et puis un ensemble de preuves à charge, peut-être, qui élucide le mystère de sa composition.
1: Si je peux me permettre juste de réagir, je me désolidarise de tout ce qui est à venir.

0: Et alors ce grand boom, vous l'expliquez comment ?
1: Mes ondes, c'était pour les vases. C'était censé être doux. L'explosion, c'est autre chose. Ce n'est pas moi.
2: Donc, si on récapitule, votre expérience visait la réduction du méthane, c'est bien ça ? La réduction du méthane dans l'intestin des vaches ?
1: La réduction du méthane dans l'atmosphère. L'idée, c'était de les faire garder à l'intérieur de l'intestin des vaches. Parce que plus il y en a à l'intérieur de l'intestin des vaches, moins il y en a dans l'atmosphère. Et moins il y a de gaz dans l'atmosphère, meilleure est la planète. L'idée, c'était que la musique les attire et les contrôle. Les ondes sont spéciales, des ondes psychoacoustiques pour diriger leurs pensées et diriger ce qu'elles doivent faire.
0: Attendez, donc jouer du Schubert, c'était juste pour attirer les vaches ?
1: Oui, bien sûr, vous n'aimez pas ? La musique, elle est belle, elle est prenante. Elle doit casser les sons secrets, dans des infrabasses, très subtiles, très subtiles.
2: D'accord. Et vous aviez un appareil pour mesurer le méthane, ou ça se passait comment, votre expérience, concrètement ?
1: J'avais deux appareils pour mesurer le méthane. Tout d'abord, j'avais des brins d'herbe à disposition, et également, je disposais de cet appareil conçu par mes soins, le méthano-harmonisateur quantique. Une merveille de technologie. Mais maintenant, comme vous le voyez, je l'avais calibré pour qu'il puisse supporter des pressions, disons, plus faibles. Et il n'a pas supporté l'explosion et aujourd'hui, il est cassé. Je vais devoir le reconstruire.
0: Attendez, donc vous êtes en train de nous dire que vous aviez utilisé cet appareil qui envoie des ondes pendant la musique pour qu'elle pète moins ?
1: C'est dit d'une manière très vulgaire pour vulgariser, mais la vulgarisation est faite.
2: Et dans tout ça, l'explosion, vous êtes en train de nous dire que vous n'avez aucune idée de comment ça s'est passé ?
1: Ben non, moi je ne suis pas là pour faire exploser des choses. Vous savez ce que crée la combustion du méthane ? Une combustion spontanée de méthane comme ça, ça donne du CO2, beaucoup de CO2, des milliers de milliards de molécules de CO2, paf, dans l'atmosphère. Et ça rime avec effet de serre, ça rime avec cancer, et ça rime avec quelque chose que je n'ai pas envie de faire. Donc non, je ne sais pas d'où vient cette explosion, et c'est terrible, ça a un impact sur le climat complètement désastreux. Je veux comprendre, je veux vous aider.
0: Ben on l'espère bien, bon bah ça va être à nous de faire l'enquête.
2: Super. Bon bah je pense qu'on va rien pouvoir tirer d'Alain, il m'a l'air bien perché le type.
0: Ouais c'est chaud là.
2: J'ai commencé à faire des recherches sur internet hier soir avant de dormir et j'ai trouvé un truc de fou. Il y a eu au festival d'Assy un type qui a enregistré un épisode d'un podcast qui s'appelle Méta Classique et ça se passe au même endroit, au même moment et on entend les vaches et un petit peu tout ce qui s'est passé autour.
0: Waouh mais c'est incroyable. Et t'as réussi à trouver qui c'était du coup ?
2: Bah pas encore mais on peut commencer par écouter ça en tout cas. Je pense que c'est une bonne idée pour lancer l'enquête.
3: Même les cloches de vache.
4: Ouais, elles sont bien là.
3: Bon cool.
5: Ça va donner quoi les vaches là ? Moi j'adorais parce que je trouvais tout si mal, c'est bien. Moi j'aime bien l'idée de sortir les musiciens.
6: Je me suis dit, bon, tant pis, j'ai annoncé les vaches.
5: Parce que la musique c'est faite que pour les humains.
6: Il a dit, il allait faire la traite un peu plus tard.
7: Ah oui, c'est ça.
8: Sinon elle serait venue plus tôt, tu penses ?
9: Il y en avait qui s'étaient un peu arrêtés à regarder quelques instants. Hein.
10: Mais avec l'air suspicieuse ou non ?
9: Non, elles avaient l'air plutôt conciliantes.
10: Non, j'ai pas l'impression.
9: C'est pas tous les jours qu'on joue pour des vaches, quand même.
10: Ça dédramatise les fausses notes, quand même.
9: Quelles fausses notes ?
10: S'il y en avait, elles seraient moins graves.
9: Ah non, c'est un public exigeant, hein. Vaches de montagne.
11: Vaches de haute montagne.
9: De haute montagne, qui plus est, c'est vrai.
12: Moi, ce que j'ai trouvé génial, c'est que durant le Schubert, donc le troupeau est arrivé, et donc les cloches ont pris de plus en plus d'ampleur au sein de l'œuvre. Et il y avait un côté... Moi, j'ai pensé au gamelan, en fait. Tout de suite, ça m'a fait penser à ça et à Debussy. Alors, il y a un anachronisme total. Mais finalement, dans Ravel, c'était pas si anachronique que ça. Et en fait, j'ai adoré cette espèce de... deux pièces de puzzle qui sont pas allées ensemble, enfin qui ne sont pas censées en fait aller ensemble et qui étaient voilà qui étaient là en fait, c'était un fait et ça fait partie de ces moments uniques en fait qu'on pourrait pas fabriquer. J'ai joué un peu plus fort pour être sûr que tout passe en fait.
10: Ah, pour couvrir les cloches donc en quelque sorte, enfin au moins pour les partenaires.
12: Un peu oui quand même. Oui parce qu'il y a un moment elles avaient pris pas mal d'ampleur et voilà.
10: Il y a un moment particulier, c'est quand les cigales s'arrêtent tout net de chanter. Et là, ça crée un silence auquel on n'est plus habitué.
9: En fait, les musiciens sont partis à un tempo et petit à petit se sont synchronisés avec le tempo des cigales.
4: Je regarderai quand il ouvrit le sixième seau et il y eut un grand tremblement de terre. Le soleil devint noir comme un sac de crin, la lune entière devint comme du sang, et les étoiles du ciel tombèrent sur la terre, comme les figues vertes d'un figuier secouées par un vent violent. Le premier sonna de la trompette, et il y eut de la grêle et du feu mêlés de sang, qui furent jetés sur la terre. Le tiers de la terre fut brûlé.

0: Wow, quelle journée! Comment résumer tout ce qui s'est passé? Oui, c'est surtout l'enregistrement du prêtre qui était vraiment très troublant. On pourrait se dire qu'il l'a vraiment trafiqué, que c'est lui qui l'a monté de toutes pièces, mais c'est quand même incroyable de se dire qu'un même événement puisse être perçu de manière aussi différente. Et puis, je sais pas ce qui a pu donner lieu à une telle perception de sa part. Est-ce que ça vient de, je sais pas, son éducation? Il doit être très conditionné par son environnement culturel ou idéologique. En tout cas, c'est un côté très flippant. Mais c'est vraiment passionnant, c'est incroyable. On aurait peut-être dû lui faire un test de drogue. Parce que là, c'est. Je ne sais même pas quoi dire. Ça ouvre des nouvelles perspectives sur les études de la perception et sur les hallucinations auditives. Et c'est vrai qu'on dit que le cerveau ne reçoit pas et qu'au contraire, il prédit en confrontant ses prédictions avec la réalité. Et là, ça en serait un super exemple. Mais voilà, je pense que ce truc-là, c'est. Faudrait vite que j'en parle aux collègues, c'est. Enfin, ça ouvre plein de pistes. On peut faire des ponts entre la sociologie, justement de l'Église, etc., et puis les sciences cognitives. Incroyable.
1: Bon, on y va.
2: Il s'appelle comment tu disais?
3: Bernard Balébaz. Ça s'écrit Balébaz, mais en Savoie. Tu dis pas Servoz. Non, tu dis pas Chamonix. Tu dis Chamonix. Tu dis Balébaz.
4: Voilà, mais je vais vous laisser avec lui, donc Bernard Balébaz.
2: D'accord, bonjour.
4: Lui, c'est un homme de radio.
2: Effectivement, ouais. Là, apparemment, vos vaches sont venues écouter le concert.
5: Oui, bah disons qu'à la sortie de la traite, elles vont dans le parc près de la chapelle, donc elles ont écouté le concert.
2: Parce que l'an dernier déjà, ouais.
5: Oui, l'an dernier déjà, bah, par obligation, elles écoutaient le concert, quoi.
2: Et l'altiste a repéré qu'elles étaient en fa l'an dernier. Et là, apparemment, cette année, elles n'étaient plus tout à fait en fa. Vous avez changé leurs cloches?
5: Ben, c'est pas vraiment changer les cloches, ça dépend le nombre de bestioles qu'on a au troupeau. Voilà. Parce que j'ai un certain nombre de cloches d'une certaine catégorie.
2: Oui.
5: Et s'il y a plus de vaches, ben, il y a d'autres cloches d'une autre catégorie qui sont parmi, quoi.
2: D'accord.
5: S'il y avait un petit peu moins de vaches, je serais certainement toujours en fa, midi.
2: Mais le fait qu'elles s'approchent quand il y a de la musique, vous pensez que c'est parce qu'elles sont donc sensibles à la musique ou...
5: Non, pas spécialement. C'est parce qu'elles passent obligatoirement là vers la chapelle. Elles vont boire en sortant de la traite.
2: Ouais.
5: Elles vont boire, elles passent à côté, c'est tout. Après, la musique, ma foi, on dit toujours que la musique, ça décontracte les animaux, oui.
2: Ouais.
5: Mais c'est pas parce qu'il y a la musique qu'elles vont là-bas. C'est parce que c'est nous qu'on les dirige là-bas pour les diriger vers le bassin pour boire après la traite. Puis les cloches, elles sont pas là rien que pour faire du folklore. Elles sont là aussi pour retrouver les bêtes dans le brouillard.
2: Mais c'est-à-dire qu'il y a combien, vous avez combien de vaches?
5: Une quarantaine. Je dis bien, elles sont passées là-bas, c'est pas parce qu'il y a eu de la musique, c'est parce qu'on les dirige là-bas dans le parc,
2: ouais,
5: vers l'abreuvoir. L'abreuvoir, ouais, est à côté de là où vous avez fait le concert. Donc les vaches, elles vont à leur abreuvoir, elles vont pas,
2: ouais,
5: vers la musique, elles vont vers l'abreuvoir.
2: Oui.
5: Voilà.
2: Mais il y a eu d'autres fonctions que le repérage?
5: Ben oui, il y a eu d'autres fonctions. Il y a aussi un petit peu des vibrations pour un peu repousser les reptiles.
2: Ah oui?
5: Les vipères, oui. Mais c'est surtout le repérage.
2: Très bien.
5: Voilà.
2: Bah, merci beaucoup.
5: Pas de quoi.
2: Bon travail. Et puis, bah, je pense que Daniel vous tiendra au courant de l'émission.
5: D'accord.
2: Merci. Bonne,
5: pas de quoi.
2: Bonne continuation.
5: Merci. Bonne continuation.
2: Merci. Au revoir.
6: C'est quand même toute une histoire en Mauricie. Des vaches qui se sont échappées de leur enclos l'été dernier. Amélie Desmarais, bonsoir. Vous êtes à Saint-Sever, en Mauricie. Vous avez piqué notre curiosité. Le troupeau, on parle d'un certain nombre de vaches quand même, est dans la nature depuis des mois. Et c'est des cow-boys de Saint-Tite qui sont venus à la rescousse.
7: Oui, une histoire digne d'un scénario de film. On parle d'une vingtaine de vaches qui vivent dans le boisé juste derrière moi depuis le mois de mai. Parce qu'à ce moment-là, il y a eu des vents violents qui ont endommagé leur enclos. Elles ont pris la poudre d'escampette. Et donc, à un certain moment, les vaches se retrouvaient dans la voie publique. À un certain moment, on a suggéré à la municipalité d'abattre les bêtes, mais pas question d'aller dans cette direction. Alors, on a décidé de faire appel au Festival Western de Saint-Tite et à ses cow-boys. Donc, 8 cow-boys qui sont venus sur place, qui ont tenté de récupérer les bêtes pendant une journée complète, mais qui n'ont pas réussi à la toute dernière minute. Les bêtes se sont enfuies. On peut écouter le chef de cette équipe de cow-boys.
8: On est descendu une gang de chums là, avec les chevaux puis les remorques. Puis on a réussi à regrouper le troupeau de vaches. C'était environ une vingtaine de vaches. Par contre, le maïs n'avait pas été battu encore, puis ils sont arrivés dans un grand champ de maïs qui devait avoir 3 km de long par 1,5 km de large. Puis on les a réchappés.
6: Ils ont reperdu, les cow-boys. Ils ont reperdu dans le champ parce que c'était trop grand. Nous, on a des chevreuils, vous avez des vaches, c'est extraordinaire.

0: Juste après les fêtes, les vaches de Pierre Lapointe sont finalement rentrées au bercail à la suite d'une longue et coûteuse opération menée par le MAPAC, qui n'a d'ailleurs pas encore été chiffrée. La ferme de Pierre Lapointe a un volumineux dossier au MAPAC. L'amende la plus salée, 3 750 $ pour avoir enfreint en 2016 la loi sur le bien-être animal, n'a toujours pas été payée. L'inspecteur qui s'était alors rendu sur les lieux déplore que plusieurs vaches et veaux sont gardés dans des conditions insalubres. Il indique que plusieurs vaches ont les onglons longs et que des bovins présentent des signes de maigreur. Il note la présence de moisissures dans les mangeoires des veaux et d'oiseaux morts dans l'abreuvoir extérieur. Le MAPAC a refusé de nous transmettre les dossiers les plus récents, dont ceux concernant la cavale, parce qu'il est possible que des démarches en justice soient entreprises.
1: Wow, cette histoire de vache au Québec m'a vraiment, vraiment beaucoup touché aujourd'hui. Le fait de se dire que comme ça, sur la voie publique, dans l'espace public, il y ait comme ça un troupeau qui débarque et qu'il y ait une véritable cohabitation, en réalité interespèce, qui se développe parce qu'avec ces vaches qui sont en liberté, qui elles-mêmes font preuve d'une intelligence assez folle, parce qu'elles ont d'abord réussi à s'enfuir, puis ensuite elles trouvent toutes les stratégies pour vivre en collectivité, pour trouver de l'eau, pour échapper à leurs poursuivants les plus expérimentés, qui sont carrément des cow-boys. Et ensuite, elles arrivent même à leur échapper en choisissant typiquement le champ qui sera assez large pour les semer. C'est vraiment incroyable. Et vraiment, c'est se dire aussi que les habitants dans cet espace public ont choisi de ne pas les abattre, de chercher à les attraper de manière pacifiste. Je trouve que c'est quelque chose d'extrêmement optimiste. Et justement, sur ces relations entre hommes et animal, surtout dans ces conditions qui sont, comme on l'a vu, assez troubles, c'est-à-dire de savoir en fait pourquoi elles se sont enfuies. Parce que évidemment, leur éleveur avait pas forcément l'air d'être le plus sympa. Et donc ça pose beaucoup de questions sur le bien-être animal et justement sur l'intelligence de ces animaux qui sont capables de vraiment concevoir leurs conditions et de réagir, en fait. Et ça, voilà, tout ça dans le fait qu'il y ait eu des réactions très différentes, que tout cet espace comme ça soit vraiment un espace complètement de l'imprévu, de la cohabitation, des interactions interespèces, c'est fou, quoi. Le fait qu'on n'en vienne pas à utiliser la carabine et que tout le monde se soit démené pour faire ça dans un monde où aujourd'hui l'éthique animale est quand même pas au premier plan.
2: Allô?
3: Oui, allô?
2: Oui, allô, David?
3: Oui.
2: Oui, c'est Bob Patrac.
3: Oui.
2: Je suis écologue de formation et en fait, je suis avec mon collègue Greg là et on vous appelle parce que en fait, on a vu que vous aviez fait un épisode métaclassique sur un sujet en fait qui nous intéresse énormément.
3: C'était lequel?
4: Bonjour, c'est Greg.
3: Bonjour.
4: C'était celui juste avant les JO au festival d'Annecy. Vous vous souvenez
3: Ah non, au musical d'Assy. Ah oui, je vois. Oui, c'était avec le Quatuor Lontano. Ouais.
4: Exactement. Eh bien, vous vous souvenez certainement qu'il y a eu plein de choses qui sont passées, les vaches qui sont arrivées, une des vaches.
3: Ah oui, c'était le concert au refuge. Oui, c'est ça. Ouais.
4: Exactement. Et on aimerait bien un petit peu élucider cette histoire. Donc, on a écouté votre épisode et on a quelques questions à vous poser.
3: D'accord.
2: Et je sais que ça peut paraître un peu bizarre, et du coup, on veut vous assurer qu'on est vraiment des personnes compétentes. Donc moi, donc Bob Patrac, je rappelle, écologue de formation, spécialiste dans l'investigation de terrain, et donc j'ai un DUT en psychologie animale et un autre sur la sexualité des pierres. Et moi, je me suis spécialisé dans la compréhension des TOC des animaux. Donc j'ai travaillé sur les singes psychotiques, les tortues boulimiques. Et ma thèse, du coup, s'intitule « Articulation physique et psychologique, le craquage compulsif des doigts chez les lémuriens nains ». Et donc vous pouvez la trouver sur Reddit gratuitement. Vous pouvez la trouver donc sur Reddit gratuitement parce que je suis très engagé dans l'open science, donc elle est disponible sans aucun souci.
3: Donc vous, ce qui vous intéresse, c'est quand même beaucoup plus les vaches que le concert et la musique de Schubert, en fait.
2: Alors nous, on est formés pour être très pluridisciplinaires, donc il y a aucun souci, on peut traiter. Voilà, on est personnes de terrain, donc on s'adapte.
3: Ok.
4: Et ça fait un petit peu bizarre de se présenter comme ça, mais je pense que c'est important d'affirmer notre crédibilité avant la discussion qui va suivre. Donc moi-même, je suis socio-éthologue au labo du CNRS de Paris, expert en psychologie scientifique, donc j'ai vu pas mal de spécimens. J'ai aussi fait un BTS en soudure de lunettes de soleil pour bétail fortement exposé aux UV. Et finalement, j'ai fait ma thèse il n'y a pas longtemps sur l'influence de la qualité du sang sur les orgies de moustiques. Donc voilà, c'est des sujets qui me tiennent à cœur.
3: Passionnant.
2: Donc on espère que ça vous aura convaincu et que...
3: Bah, j'ai très envie de lire vos travaux, du coup, ouais, c'est certain.
4: Et donc tout ça pour vous dire, est-ce que vous avez remarqué, par exemple, dans les témoignages des spectateurs ou des musiciens ou de l'éleveur quand vous étiez sur place, des choses un petit peu particulières qui pourraient permettre d'éclaircir la situation qui ne sont pas dans l'épisode?
3: Ce que j'ai senti, c'est que les spectateurs étaient un peu opposés, parce qu'il y avait ceux qui trouvaient ça très sympathique que les vaches accompagnent le concert, et puis d'autres qui auraient plutôt préféré avoir la musique non polluée par les bruits de cloche. Et puis ce qui m'a surpris, c'est quand même que les musiciens n'aient pas du tout croisé l'hypothèse de l'éleveur, c'est-à-dire que l'éleveur pensait que les vaches étaient là parce que le concert se trouvait plus ou moins sur la route de l'abreuvoir, quoi, tandis que les musiciens pensaient vraiment que c'était pour la musique que les vaches étaient venues. Donc finalement, j'ai pas de conclusion définitive sur ce qui s'est réellement passé ou sur les motivations des vaches à être venues, ou même sur leur sensibilité à la musique finalement qui n'est pas complètement avérée.
2: D'accord, c'est vraiment très très intéressant, parce que nous aussi il y avait une certaine perplexité par rapport à ce sujet. Donc est-ce que vous accepteriez du coup de nous aider dans cette enquête que nous décidons de mener, du coup nous,
3: Si vous voulez, oui, de quoi vous auriez besoin?
4: Ça impliquerait peut-être de retourner sur place.
3: D'accord.
4: Parce que bon, on n'a pas spécialement envie d'y revenir, mais on n'a pas spécialement d'autre choix que de revenir vers Alain, le scientifique qui nous a guidés au départ, parce qu'il nous a dit qu'il avait éventuellement un appareil pour traduire le langage des bêtes, des herbes et de tout ce qui vit. Donc peut-être que vous pourriez retourner sur place pour mener d'autres entretiens, mais pas auprès d'humains cette fois-ci.
3: D'accord.
4: Monsieur Alain, c'est à nouveau nous. On a fait le tour des interviews sur place. Et je dois dire qu'on est un peu déçus. On revient vers vous.
5: Comment ça vous êtes déçus? Déjà, pourquoi vous êtes allé sur place? Je comprends pas.
6: Parce que c'était quand même un peu bizarre votre histoire, et du coup on est allé chercher par nous-mêmes. Enfin, on est quand même formés pour ça, on est un peu des experts, donc... Bon, j'avoue, on est revenu bredouille, du coup.
4: Et du coup, on est intéressé par votre proposition. Enfin, j'ai du mal à le dire, mais pour traduire ce que disent les brins d'herbe et les autres choses, quoi.
5: Du coup, ce serait innocenté à la fin, c'est bien ça l'idée?
4: C'est pas sûr, mais peut-être.
5: Comment ça, c'est pas sûr?
4: Je
5: n'ai rien fait, j'ai besoin d'être innocent.
6: Mais justement, plus vous allez nous aider, plus on va pouvoir le montrer.

0: Super, enfin de retour dans mon laboratoire. Désirez-vous un peu d'herbe? C'est bouquet Godard, j'aime beaucoup.
1: Oula, attention, nous on est professionnels, alors montrez-nous ce que vous avez à nous montrer et puis rien de plus.
0: Des professionnels, j'ai lu votre thèse, oui, effectivement. Je peux vous montrer les enregistrements que j'ai déjà eu sur place, que je n'ai pas eu le temps de contempler parce que je me suis fait interpeller avant, je ne sais pas pourquoi. Sur place, j'avais déjà pu enregistrer des brins d'herbe, donc je peux vous laisser entendre ce qu'ils ont à dire.
2: Bah, ouais, faisons ça.
0: Bien, tenez, je lance.

0: Aïe.
1: J'espère que je vais pas encore me faire marcher dessus. Hein.
0: Mais aïe.
1: Ah, ça se
0: marche dessus, là.
1: J'ai l'impression que ça se rapproche, là. Je suis mouillé.
0: Mais...
1: Je suis toujours mouillé.
0: Mais... Oh, mais c'est pas possible.
2: Bah, je suis pas sûr que ça nous apprenne grand-chose. Enfin, ils sont mouillés, là, et... Enfin, c'est des brins d'herbe.
3: D'accord, alors attendez, je fouille un peu dans mes autres fichiers. Je crois que j'avais eu le temps de poser deux ou trois électrodes sur certaines vases. Alors attendez que je vous retrouve ça dans ma base de données. C'est bon, j'en ai une, tenez.

0: Waouh, c'est fascinant. Et là, vous me dites que c'est vraiment une retranscription de ce qu'elles entendaient.
1: Retranscription. Mon algorithme ne fait que décoder ce que les vaches pensent et entendent.
0: Donc c'est vraiment, il y a pas du tout de votre mysticisme personnel, c'est vraiment scientifique là.
1: Est-ce que vous m'avez vu trafiquer les données pendant les 10 minutes pendant lesquelles vous étiez dans mon laboratoire?
0: Vous auriez pu l'avoir fait avant.
1: Non, avant, je me suis fait arrêter par vos supérieurs. Il faut réfléchir un peu à votre enquête.
2: Bon. Bah écoutez, je sais pas où ça peut nous mener, mais on est intéressé par votre machin, ouais, on aurait 2-3 entretiens à mener avec peut-être d'autres insectes ou quoi.
1: Eh bien, si ça peut m'innocenter, je vous laisse le perceptron psionique 4000. Il est à votre disposition tant que vous me le ramenez.
2: Bah merci.

0: Alors ça marche comment son truc? T'entends quelque chose toi?
1: C'est vraiment juste... Enfin, ça n'a aucun sens.
2: Il nous a dit qu'il fallait appuyer sur le bouton rouge là.
1: Attends, on essaie de rapprocher un peu. Peut-être qu'il faut pointer dans une direction très spécifique. Je sais pas. Tu sais où est la bouche toi, des brandeurs?
0: Enfin, j'entends un petit truc mais... C'est peut-être le vent.
1: Franchement c'est pas concluant du tout hein.
2: Putain, et en vrai on aurait jamais dû lui faire confiance.
3: C'est du bullshit depuis le début.
2: Sûr.
4: Bonjour, on peut vous aider, on est un duo de traducteurs itinérants. Là je suis avec mon collègue.
0: Mais non.
5: Bonjour, Julien Auriol.
0: Bah, vous tombez extrêmement bien, on est un peu embêté là, on aimerait bien comprendre ce que nous dit l'herbe en fait, parce que on est un peu à court de témoins dans notre affaire. Est-ce que vous sauriez nous dire ce qu'elle raconte?
4: Attendez, laissez-nous écouter. Je crois qu'elle se plaigne. Hein.
5: Non, moi je suis désolé, je comprends pas, je suis entomologue. Je travaille seulement avec les criquets, mais je me dis, enfin, là je me suis un peu baladé.
4: Non, elles ont l'air vraiment pas contentes là. Je pense qu'elles sont en train de se faire écraser et qu'elles se plaignent de se faire écraser là. C'est ce que j'entends.
2: Mais pas par nous?
4: Bah oui, je crois.
2: Ah ok, peut-être on s'en va alors.
4: Ouais, je pense qu'il faut faire ça, ouais. Parce que là, elles sont en train de dire on va mourir.
2: Ok,
4: cassez-vous,
2: on s'en va, mais
1: vous êtes ok pour nous aider?
2: Mais c'est un entomologue, non? Ouais. On va peut-être trouver des insectes?
5: Peut-être, je veux bien.
6: Mesdames les vaches, nous avons le plaisir de vous recevoir ici dans le studio. Alors, ma première question est une question peut-être un peu banale. Que diriez-vous de la qualité de l'herbe ici? Vous plaît-elle, l'herbe d'ici?

0: Ma la verità è che questa erba è acida.
1: Oui, elle est délicieuse.
2: Si guarda dentro caltri o poco fai.
1: J'adore.
2: Mi cade in aria.
1: Vraiment extrêmement bon. Ça fait voler.
0: Sì, sì, è acida come
1: ti. Ça fait voler. Ça fait planer. Ça fait des très belles choses. On s'y plaît. Quand on fume, pardon, quand on mange de l'herbe.
2: Che mi cade niente perirga. Ho posto una vlepo di faccia su cazzo per lui.
1: Quand on mange de l'herbe, c'est d'une très grande qualité.
2: Il se n'est si piqué qu'il y a tout grâce à l'intelli.
1: J'aimerais faire la promotion du producteur.
2: Tu, che colla è stato dia.
1: Le magasin d'herbe et de plantes Godard. Je l'adore. J'aime beaucoup la production et la grande quantité d'herbes produites. C'est avec enthousiasme et grand enthousiasme enthousiasmé par l'enthousiasmant que j'enthousiasme cette herbe si enthousiasmante. Donc merci, merci, merci mille fois. Merci mille fois à Godard.
3: Très bien, merci pour cette belle réponse d'une pertinence remarquable et qui sera appréciée par nos auditeurs. Je vous rappelle que cette herbe est disponible dans tous les magasins Godard. Cependant, j'aimerais vous poser une question plus sérieuse et qui concerne un événement grave qui a eu lieu il y a peu de temps. L'explosion. Tout le monde a ce mot sur les lèvres, tout le monde en parle, tout le monde, et tout le monde veut savoir ce qu'il s'est passé. Alors, que s'est-il passé? Pourquoi l'une d'entre vous a-t-elle explosé? Certains disent que vous avez fait cela pour tromper les expérimentateurs. Est-ce vrai?
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1: Oui, c'est vrai.
3: Merci pour cette réponse si concise. Et je passe à la rubrique suivante.

0: Madame Criquet, aujourd'hui, est avec nous pour discuter d'une polémique qui est au centre des polémiques de notre région. Cette polémique touche au fait que Madame La Cigale n'a pas eu accès au concert si central de notre région. A eu la volonté d'exprimer en tout cas les résistances, les demandes, les requêtes de la part de la communauté des criquets aujourd'hui.
1: Merci beaucoup, monsieur le journaliste, pour cette intervention. Effectivement, nous avons essayé de faire partie de ce concert, de s'intégrer un peu à la région, du fait du réchauffement climatique. Effectivement, nous sommes des criquets occitans qui cherchons à donc remonter un peu vers les alpages, et étant des grands musiciens, nous sommes dit que, eh bien, un concert dans un alpage était sans doute dédié à nous, et on se voit donc à ce moment-là la porte fermée, ne pouvant donc écouter ce morceau de musique.
0: Je passe la parole à Madame Lavache. Que direz-vous de ce que dit Madame Criquet, qui nous rejoint aujourd'hui pour se plaindre?
2: Oui, alors bonjour. En tant que délégué syndical du syndicat de regroupement des vaches à lait de la région d'Occitanie, je crois que cette polémique n'a aucun sens. Déjà, cette réunion était une réunion syndicale entre toutes les vaches syndiquées de la région. Qu'est-ce que des criquets avaient à faire pour ce concert? Ensuite, il en va de fait que les criquets n'ont pas les mêmes capacités auditives que nous, ne savent pas apprécier la musique classique. Donc, les criquets ont beaucoup d'avantages dans cette société, vivent très très bien. Il me semble normal que nous puissions aussi jouir entre nous, entre vaches, de certains privilèges.
1: Eh bien, tout simplement, je me permets de vous poser une question assez simple. Arrivez-vous à citer les avantages que les criquets ont? Notamment...
0: Je rappelle juste les règles du débat. On laisse parler d'abord les cigales, puis les vaches. Et puis ensuite, les vaches auront le droit de répondre.
1: Les criquets, je vous prie. Ainsi, vous comprenez très bien...

0: au syndiqué des vaches, s'il vous plaît. Avez-vous quelques réponses, quelques remarques ?
1: Le silence de mon confrère semble éloquent. Et je tiens à rappeler que depuis quelques années, le territoire des criquets a amplement grandi sur le nôtre, que les criquets chantent toute la journée et nous ennuient. Donc, je propose que cette discussion se termine ici et que les criquets rentrent chez eux, vaquer à leurs occupations.
0: Les criquets, les cigales, les criquets, avez-vous une dernière chose à dire ?
2: Effectivement.
0: Très bien, merci.
3: Ah là là, ces criquets. Encore un bel exemple de cette intelligence animale. Et encore, il faudrait peut-être même pas dire ça, parce que c'est, comme en disant intelligence, on projette beaucoup de nos anthropomorphismes. Mais là, on voit qu'il y a des véritables rapports de pouvoir, qu'il y a une spécificité vraiment des interactions des animaux avec leur milieu, avec leurs appétences spécifiques. Et c'est extrêmement intéressant. On voit qu'il y a donc des conflits, mais que finalement, grâce à ces pratiques comme ça de traduction, qui sont d'ailleurs incroyables, parce que justement, on pourrait se dire, oh, la technique pourrait nous permettre de résoudre tous ces problèmes. Et finalement, on se rend compte qu'elle-même a ses propres failles, et que c'est en trouvant justement, par l'imprévu, par justement cette humanité que l'on trouve parfois dans les champs, ces deux traducteurs, qui, par une mystique incompréhensible, et justement, ça serait un super sujet d'étude, parviennent à comprendre ces criquets, à comprendre cette nature. Et ce que je trouve encore plus incroyable, c'est qu'ils ont réussi à initier un dialogue, certes conflictuel, mais un vrai dialogue entre des criquets et des vaches qui, de base, en tout cas, à mon avis, ne peuvent pas se comprendre. Et donc ça, c'est vraiment quelque chose d'hyper prometteur. Ça veut dire que peut-être que dans l'avenir, en ayant recours plus à la formation, je ne sais pas comment ça pourrait se faire, mais de prendre comme ça des traducteurs qui pourraient permettre de mettre en relation différentes espèces, et bien on pourrait arriver à des écosystèmes peut-être encore plus en relation, encore plus dans la compréhension, et on pourrait même plus parler des lois de la nature comme des choses extrêmement violentes, qui sont incapables comme ça de prendre en compte les besoins de chacun. Et non, on pourrait y avoir une véritable harmonie entre les espèces. Et je trouve ça tout bonnement passionnant.
4: Cher Gérard, je renonce. Vraiment, c'est un beau métier que celui auquel tu m'as formé. Mais j'ai 27 ans et j'en ai déjà trop vu, enfin surtout trop entendu. Non, le sens m'échappe. Je crois que je vais vraiment devenir soudeur pour poursuivre ce que j'ai fait mieux jusqu'ici dans ma vie. Tu sais, les lunettes pour rétine animal fragile dont je t'avais parlé. Ça avait du sens. Enfin, n'importe quoi d'autre. Je sais pas à quel moment j'ai perdu ce qui résonne dans l'âme de Bob. Vraiment, pendant cette enquête, mon enthousiasme m'a fait réaliser que j'aurais préféré étudier la sexualité des pierres.
5: Non, elles n'étaient pas faites pour ça.
4: Non, vraiment, j'étais pas fait pour ça. Parler à des brins d'herbe, écouter des traducteurs itinérants, itinérés entre l'italien et le grec pour demander à des vaches pourquoi l'herbe Godard est la meilleure du marché. J'ai vu un scientifique qui n'a pas fumé que l'herbe Godard et qui sortait tout droit d'un mauvais film de SF. Et je pense que j'y suis pas à ma place.
5: Je pense que je n'y suis pas à ma place.
4: Non, salut tous les collègues de ma part, c'est ciao. Signé Greg.
5: Salut tous les collègues de ma part. C'est ciao. Fumier Greg, en pleine possession de ses moyens. Ça t'apprendra à t'opposer à moi et à me mépriser.

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2: Bonsoir à tous. Après des épisodes de forte chaleur à répétition, on peut enfin respirer. Depuis hier, plus aucun département n'est concerné par une vigilance orange canicule. Une première depuis 3 semaines et cela va durer toute la semaine sur l'ensemble du pays, comme l'explique le prévisionniste de Météo France, François Gourand.
3: La perturbation qui rentre ce mercredi sur le nord du pays, en fait en glissant vers la région du sud, va permettre de changer véritablement de masse d'air, de chasser cet air très chaud en fait qui nous accompagne ces dernières semaines. Mais c'est pas forcément dit que ce soit durable. Les températures, on le sent, ont tendance en tout cas à remonter légèrement après pour le week-end, en se rapprochant disons de valeurs de saison. On sera peut-être légèrement en dessous, mais c'est pas significatif. Rien à voir évidemment en termes d'anomalies fraîches par rapport aux anomalies incroyables. Incroyablement chaude qu'on a connue ces dernières semaines. Donc on sera peut-être très légèrement sous les normales de saison, mais je dirais que c'est quand même un temps assez classique d'une fin d'été qui nous attend.
2: Un épisode orageux d'ampleur est attendu à partir de demain après-midi et pourrait durer jusqu'à vendredi sur la moitié sud. Les conséquences de la canicule sur la mortalité. Santé publique France enregistre un excès de près de 1300 morts durant la seconde vague de chaleur du 3 au 22 juillet. Un bilan moins lourd que la première vague fin juin qui avait conduit à plus de 5700 décès excédentaires. Deux personnes placées en garde à vue dans l'enquête sur la mort de l'influenceuse Sonia Belina, dont le corps a été retrouvé partiellement calciné dans le Gard. Les deux hommes ont été placés en garde à vue en raison d'éléments laissant suspecter leur participation aux faits de manière directe ou indirecte, précise la procureure de la République de Nîmes. Sébastien Lecornu souhaite la création d'une équipe chargée d'intervenir face aux cyberattaques. Une décision prise face aux multiples attaques informatiques dont est victime la France, notamment le site des impôts. Et puis Wemby, capitaine, un peu plus de 2 ans après son dernier match avec les Bleus lors des JO de Paris. Victor Wembanyama portera le brassard de capitaine demain lors de la rencontre amicale qui opposera l'équipe de France de basket à la Serbie à Belgrade. Voilà pour l'info, excellente soirée.
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Bonjour à toutes et bonjour à tous. Bienvenue dans votre émission Apéro Blues pour une heure de bonne musique et de nouveautés. Et on démarre tout de suite avec le nouvel album d'Eric Sardinas qui s'intitule Micmac Junction et ce titre, Tonight.

Voici à présent un très bel ouvrage avec le nouvel album de Peter Wetteska and Blue Train, Full Tilt, et on écoute sans attendre Go Find Another Man.

on approche de la fin de cette émission et voici une découverte que j'ai faite cet été sur un festival. Strange O'Clock est un duo français qui va vous ramener aux racines du blues avec leur musique. Cet album s'appelle Jinguina et on écoute I'm Being.

Je vous souhaite une belle fin de semaine. Et si vous avez besoin de renseignements sur cette émission, n'hésitez pas à me contacter via Facebook sous mon nom Christophe Leboeuf. Ciao.

0: Bonjour et bienvenue dans ce nouveau numéro de Rockstation, un numéro consacré à Bo Diddley, un numéro plus particulièrement consacré à ceux qui pensent que Bo Diddley c'est toujours la même chose. Nous écoutons en premier la chanson titre Bo Diddley.
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Ellas Outer Bates, dit Ellas McDaniel, dit Bo Diddley, est né dans le Mississippi le 30 décembre 1928. Son surnom de Bo Diddley lui vient directement d'un instrument rudimentaire qui était constitué d'un fil de fer sur lequel on faisait glisser un goulot de bouteille. Cet instrument s'appelait donc le diddle ou le Diddley Bow. Diddley Bow, Bo Diddley. Voici maintenant une des facettes de l'artiste, le blues. I'm a man.

Bodiley a signé sur Chess Records en 1954 et les deux chansons que nous venons d'écouter, à savoir Bodiley et I'm a Man, figurent sur son premier 45 tours. A noter que la version initiale de Bodiley s'appelait Uncle John. I'm a Man fait partie de la fameuse trilogie Manish Boy, I'm a Man, Uchi Puchi Man, dont Bodiley et Muddy Waters se dispute la paternité. En 1960, pour Tricker Records, une filiale de Chess, il enregistre une chanson qui se nomme Roadrunner.

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1: Comme nous l'avons entendu dans la chanson Bo Diddley, ce que l'on appelle le Bose Beat ou le Jungle Beat est en fait une variation de percussion africaine adaptée à la guitare électrique. Écoutons Pretty Thing, une chanson de 1955 qui exploite ce même Bose Beat, Jungle Beat avec une légère variation cette fois.

Tout au long de sa carrière, Buddy Holly va explorer de nombreux styles musicaux. On peut citer le rock'n'roll, le blues, le rhythm and blues, le funk, parfois même l'électro. Écoutons un titre ce coup-ci à tendance rhythm and blues, Walking and Talking.

Voici une chanson de 1956, Who Do You Love? Cette chanson n'exploite pas le Bose Beat, mais de nombreuses reprises par la suite lui adjoindront le rythme Bose Beat. Je vous invite notamment à écouter la reprise de George Thorogood, Who Do You Love?

Nous passons en 1957 pour une chanson typée blues. Cette chanson s'appelle Before You Accuse Me. Vous la connaissez probablement par la reprise de Creedence Clearwater Revival sur l'album Cosmos Factory ou également par Eric Clapton un peu plus tard.

Nous passons en 1959 pour une chanson qui navigue entre rock'n'roll, blues, rhythm and blues. Cette chanson s'appelle Crackin' Up. Vous en retrouverez une version par Paul McCartney ou plus récemment par Billy Gibbons, chanteur-guitariste de ZZ Top.

En 1961, Bo Diddley s'apitoie sur son sort de malade, histoire non vécue évidemment, et nous propose Pills.

En 1962, Bo Diddley nous propose une chanson écrite par l'omniprésent Willie Dixon chez Chess, une chanson qui sera une des dernières à atteindre le sommet des charts. You can't judge a book by the cover.

Cela fait presque 35 minutes que nous écoutons Bo Diddley et vous vous êtes sûrement aperçu que pas mal de ses chansons sont devenues des classiques. La suivante ne va pas déroger, elle va devenir un classique du pub rock bien des années plus tard. C'est donc ainsi qu'en 1962 va sortir I Can Tell.

Nous allons écouter maintenant Sixteen Tones, une chanson de 1947 écrite par Mel Travis.

Bien évidemment, dans ses disques funk, il ne peut s'empêcher de revenir parfois à ses racines. Il enregistre donc une nouvelle chanson qui s'appelle Shut Up Woman, qui est en fait une version déguisée, modernisée, funkisée, mais néanmoins blues de I'm a Man.

Voilà, une nouvelle fois, le voyage est terminé. J'espère que cette petite heure passée en compagnie de Bo Diddley vous a régalé. Je vous donne rendez-vous pour un prochain numéro. À bientôt.

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